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1: Je suis des étangs au-dessus des vallées, des montagnes, des bois, des nuages, des mers. Par-delà le soleil, par-delà les éthers, par-delà les confins des sphères étoilées. Mon esprit, tu te meus avec agilité. Et comme un bon nageur qui se pâme dans l'onde, tu sillonnes gaiement l'immensité profonde avec une indicible et mâle volupté. Envole-toi bien, loin de ces miasmes morbides. Va te purifier dans l'air supérieur et bois comme une pure et divine liqueur, le feu clair qui remplit les espaces limpides. Derrière les ennuis et les vastes chagrins qui chargent de leur proie l'existence brumeuse, heureux celui qui peut d'une aile vigoureuse s'élancer vers les champs lumineux et sereins, celui dont les pensées comme des alouettes vers les cieux le matin prennent un libre essor qui plane sur la vie et comprend sans effort le langage des fleurs et des choses muettes.
2: Bien loin de ces miasmes morbides.